Quand il avait trop bu de genièvre ou de rac, il fallait voir flotter le dépens de son frac, comme des herbes dans un lac, le monstre faisait flic-flac, flic-flac, flic-flac, voilà, voilà, clac-clac.